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0: envisage de réduire les dettes publiques et d'améliorer.
1: C'est bien, c'est comme ça.
2: Moi, c'est toi, tu sais.